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很轻松的一些话题，然后当然要带你来听很多好听的歌。为什么呢？因为今天没有报章，昨天是卫色节公共假期，所以今天没有报章，也不会带你来看很多的新闻。但是你有什么话要和我来分享的话呢，都欢迎你把留言给传进来，011-1075-8629，011-1075-8629。